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1: 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Ouais, s'il te plaît. Oh, c'est DX.
2: Yeah, café de box.
1: Yo, t'étais où, mon gars? Depuis tout à l'heure, on t'attend.
2: Ah, yo, y'avait un dernier barrage, man. Yo, je devais faire un détour fou, là. Yo, jeez, c'est plate, là.
1: Quête.
2: Mais yo, il est où, Dicazo? Il est pas supposé être avec toi?
1: Yeah, yeah, il est juste là. Il est en train de parler avec un partner.
2: Avec qui?
1: Un partner qui sort du gel, là.
2: Oh, so qu'est-ce qui se passe, là?
1: Ah, rien, yeah, man. Posez, bro. Posez.
2: Mais yo, c'est qui bouge avec cette femme-là, là?
1: Laquelle?
2: Celle là-bas, à côté de la Barmaid.
1: Ah, ça, c'est un dossier qui serait que ce soir, frérot.
3: Oh, CDR, ça l'a fait.
2: Yeah, nég, la pose, man. Yo, c'est qui le patin avec les dudes à qui tu parlais, bro?
3: Ah, yo, ce patin-là, il vient de frapper un sale temps, mais il y a une histoire fucked up. Il est sorti, puis il tapait son agent de probation. Bah, ils sont fait de code. Là, je pense qu'ils ont donné moins de temps juste pour pas que ça commence à faire un scandale. Ah, bah, il fucked up net.
2: Oh, shit, c'est fou, ça, man.
3: Yeah, mais yo, maintenant, tout ça, là. La petite femme, l'autre bord, j'ai une chatte, elle a une patinette. J'ai demandé si elle était sous chill, puis yo, sans sous ça, là, sous... Qu'est-ce qu'on fait, man? Qu'est-ce qu'on fout, man? T'as le spot encore ou quoi, Bax?
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2: Ah.

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